Le carton de cette salle a été décoré par la ministre 492 lumière de 230 watts sur pile éclaire difficilement, trop violemment. Alors c'est dommage, je peux bien descendre le rideau de fer, parce que les trois camemberts et les plaisirs sont dessus, et sont montés dans le ciel directement, avec une jambe. Voilà, il y a eu quelques petits changements, quelques petits amis qui sont venus rejoindre Gon, notamment, il y a Diane Bond, qui est la partie de Grand Bond, qui jouait avec. Jouer des percussions avec Ginger Baker, Air Force. Elle est venue prendre le Gon, et il y a bien sûr le batteur de Gon, Rob Tate, qui était le batteur de Grand Gon et Pete Gon, l'époque de Pete Gon. Et il y a David Allen, Christian Fitch à la basse. Et il y a Blum Guido qui sera là. Blum Guido, Pat de Grasse, Didier Malherbe, saxophoniste, Gloubophone, Zonophone, etc. Et puis Gilles Smith sera là à ce moment-là, je crois. Ah non, elle sera là. Elle sera là, elle chante, elle fait des space pushers. C'est des murmures de l'espace. Alors,

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